0: Este alertă maximă în Franța după incendiile devastatoare. 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Vor fi temperaturi extreme de peste 40 de grade Celsius în mai mult de jumătate din țară. Pompierii români care ajută la stingerea celor mai mari incendii din istoria recentă a Franței rămân în misiune încă 2 săptămâni. 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Ministerul Român de Externe a emis de altfel o alertă de călătorie.
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